0: qui va pas dire beaucoup de blagues, qui cherche des blagues. Justement, mais ça n'empêche que... Tu sais toutes les femmes qui sont mariées là-bas, à gauche et à droite.
1: Mais qu'est-ce que cela a à faire avec moi?
0: Pas qu'ils voulaient chercher des mecs ou quoi, mais c'est parce que les mecs les ont cherchés.
1: Je ne vois pas où on va.
0: Tu t'appelles quoi?
1: Je m'appelle Charles.

0: dites-moi, là-bas, il y a beaucoup de... Je sais qu'à Agen, il y a des blancs qui draguent beaucoup.
1: Et les blancs, ils ne draguent pas.
0: Claire, pourquoi t'es pas engagée alors, voilà.
1: Je sais ça.
0: Parce que tu m'intéresses, j'aimerais savoir quoi.